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Weather forecast for today, the Wednesday, the 26th of August 2026. Today is sunny intervals, wind direction southeast, speed 25 to 40 kilometers per hour, maximum temperature from 29 to 30 degrees. Humidity will be from 70% to 75%. The state of sea, moderate to rough. Tonight is partly cloudy, and this is your weather forecast for today. 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
1: En 2026, affiche une performance irrégulière par rapport à l'année précédente, avec un début d'année encourageant, suivi de plusieurs périodes de baisse. Le conflit au Moyen-Orient a eu un impact sur l'arrivée des touristes dans le pays. L'année 2025 avait été exceptionnelle pour le tourisme seychellois, avec un record de plus de 398 000 visiteurs, représentant une hausse de 13,1% par rapport à 2024.
2: En 2026, les deux premiers mois de l'année, janvier et février, avaient enregistré davantage d'arrivées qu'aux mêmes périodes en 2025. La tendance s'est toutefois inversée en mars et avril avec une reprise en mai, suivie d'une nouvelle baisse en juin. Les arrivées ont ensuite progressé en juillet, dépassant celles enregistrées au même mois en 2025. Juillet a vu une hausse de plus de 15% du nombre de visiteurs. Malgré cette reprise, les chiffres cumulés restent en dessous de ceux de l'année précédente. Au 16 janvier 2026, les Seychelles avaient accueilli 218 308 visiteurs, soit une baisse d'environ 10,1% comparée à 2025.
1: C'était un reportage de Racine Vanier. Le directeur de l'Agence centrale de renseignement américaine, CIA, s'est rendu à Moscou pour des entretiens non annoncés. John Ratcliffe serait arrivé dans la capitale russe mardi matin. Ni Washington, ni Moscou n'ont confirmé la nature de cette visite, ni l'identité des personnes qu'il devait rencontrer. Les entretiens en personne entre hauts responsables américains et russes sont rares. Avant ce déplacement, les États-Unis ont informé l'Ukraine qu'une délégation de haut niveau se rendrait à Moscou et ont demandé à Kiev de suspendre ses frappes jusqu'à leur départ. Le président américain Donald Trump a déclaré que la marine américaine avait retiré ou fait exploser toutes les mines présentes dans le détroit de Hormuz, cette voie navigable vitale que l'Iran a en grande partie fermée depuis le début de la guerre au Moyen-Orient. La fermeture du détroit a provoqué de fortes fluctuations du prix du pétrole sur les marchés mondiaux. M. Trump a souvent affirmé que les États-Unis contrôlaient la zone, mais l'Iran a tiré sur les navires qui, selon lui, auraient tenté de le traverser sans son autorisation. Sur une note Dolly Parton, figure emblématique de la musique country, est décédée à l'âge de 80 ans. Au cours d'une carrière qui s'est étendue sur 7 décennies, Dolly Parton a remporté 10 Grammy Awards, vendu plus de 10 millions de disques à travers le monde et écrit plus de 3000 chansons. Dolly Parton se considérait avant tout comme une auteure-compositrice. Voilà, ainsi s'achève l'actualité. Merci de votre attention. Agréable journée à tous et à toutes.
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Excellente soirée à vous toutes et à vous tous. Merci d'être à l'écoute de Paradise FM, votre radio préférée. Détendez-vous et laissez la musique faire le reste. C'est un réel plaisir de vous accompagner pour cette parenthèse nostalgique et pour poursuivre notre voyage au cœur des années 70. Je vous propose deux pépites et qui réchauffent le cœur et qui célèbrent l'amour en musique. C'est avec la tendresse et la voix prodigieuse du tout jeune Michael Jackson. En 1970, ce titre est devenu le quatrième numéro 1 consécutif du groupe et qui reste à l'une des plus belles ballades soul de l'histoire. Voici The Jackson 5 avec le sublime I'll Be There. Et juste après, chantable de 1976, Let Your Love Flow, une mélodie feel good impossible à se sortir de la tête.

Si vous êtes de vrais mordus des années 70, vous savez que certaines intros de guitare suffisent à faire frissonner dès la première seconde. Et celle-ci, c'est un chef-d'œuvre absolu, sorti en 1978 sur le tout premier album du groupe Sultans of Swing de Dire Straits. C'est la chanson qui a propulsé le groupe sur la scène internationale.

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1: Les années 80 débarquent tout de suite sur votre radio, c'est Jonathan Agatin et je vous embarque pour 60 minutes de pur plaisir et d'énergie 100% 80s. Pendant une heure entière, nous allons remonter le temps au son des synthétiseurs mythiques du pop-rock légendaire et des mélodies qui ont marqué toute une génération. Au programme de ce voyage musical, la reine incontestée de la pop, l'icône Madonna. Vous avez aussi les ballades intemporelles et le son cuivré de Chicago, l'énergie New Wave et les hymnes de Simple Minds, le rythme latino et la voix envoûtante de Gloria Estefan. Que vous soyez prêts à danser stop dans votre émission Nostalgia. Nous poursuivons notre voyage au cœur des années 80 avec deux ballades synth-pop devenues d'immenses monuments du cinéma et de la musique mondiale. On commence avec un morceau qui a fait vibrer les cinémas de la planète entière. En 1986, le groupe américain Berlin sort Take My Breath Away, le thème romantique légendaire du film Top Gun. Et dans la foulée, nous enchaînerons avec une facette beaucoup plus intime et...

On enchaîne avec deux pépites incontournables des années 80, deux morceaux parfaits pour planer et pour laisser parler ses émotions. On commence avec l'une des plus belles ballades de pop-rock de la décennie. En 82, le Parez-vous a monté à bord de la machine à remonter le temps de la West Coast américaine. En 1981, le chanteur Stevie Woods...

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1: Comanchero sur votre radio avec Moon Ray place un véritable hymne de toute une génération. En 1985, le groupe écossais Simple Minds enregistre Don't You Forget About Me pour le film Cult of a Breakfast Club. Au départ, le chanteur Jim Kerr hésitait à interpréter ce morceau écrit par Kate Forsey. Finalement, avec son célèbre refrain en la, la, la, la, la, la, la, la, la chanson devient le plus grand succès mondial du groupe et un monument du pop rock des années 80. Simple Minds, Don't You.

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3: C'est une chanson qui incarne toute la force, toute la puissance et toute la profondeur du pop-rock des années 80. C'est bien sûr celle-ci, sortie en 1984 sur l'album mythique Songs from the Big Chair. Shout du groupe britannique Tears for Fears devenait un véritable phénomène de société et aussi un numéro 1 mondial incontournable.
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Merci d'écouter Nostalgia ce soir sur Paradise FM. Vous êtes toujours au cœur des années 80. En plus de la voix veloutée de Bill Withers et du saxophone lyrique de Grover.

0: Washington Jr., le morceau réunit de véritables pointures. Richard T au piano électrique, Marcus Miller à la basse et Ralph McDonald aux percussions. Composé par Ralph McDonald, William Salter et Billy Whiffers, cette chanson décroche un Grammy Award en 1982 et reste l'un des titres les plus samplés et repris de l'histoire de la musique.
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Si vous avez besoin d'une bonne dose de fraîcheur, de soleil et de sérénité, ce titre est exactement ce qu'il vous faut sur votre antenne Paradise FM. Sorti en 1980 sur l'album Auto American, The Tide is High du groupe américain Blondie, porté par l'incroyable Debbie Harry, a fait danser la planète bleue entière en se hissant numéro 1 au Royaume-Uni et aux USA.

0: que le cha-cha-cha appartenait uniquement au salon de danse des années 50, préparez-vous à être surpris. En 85, le projet italo-disco italien Finzi Contini sort le single Cha-Cha-Cha, qui devient immédiatement un immense tube dans les clubs de toute l'Europe et qui se classe en tête des hit parades, notamment en Allemagne et en France. Et voilà les amis, les aiguilles de l'horloge ont tourné bien trop vite ce soir. 2 heures de voyage dans le temps et qui s'achèvent déjà sur Paradise FM. Un immense merci à vous et merci d'avoir partagé ce magnifique marathon musical à nos côtés. Ensemble, nous avons fait revivre toute la magie, le groove et l'énergie brute des années 70 avant de faire le plein de nostalgie et de synthétiseurs mythiques avec les géants des années 80. Merci pour votre fidélité, merci pour vos messages aussi que je réceptionne de temps en temps sur WhatsApp, sur mon numéro +230 5257 0727, et merci pour votre bonne humeur tout au long de ces 120 minutes de pur bonheur. Prenez bien soin de vous, restez toujours à l'écoute de Paradise FM, et c'était Jonathan Agatin pour vous accompagner. Et n'oubliez jamais, la meilleure musique vintage, ça se passe chaque semaine. C'est votre rendez-vous hebdomadaire, hein, ici sur Paradise FM, tous les mercredis soirs. Bonne suite de programme sur Paradise FM. Gros bisous. Ciao, ciao, ciao.
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Un lot de 60 minutes avec Paradise Session. 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

0: Le stress peut se manifester à la fois par des signes et des symptômes émotionnels, mentaux et physiques. Émotionnellement, une personne stressée peut se trouver surmenée, irritable, anxieuse, angoissée ou encore à perdre de l'estime d'elle-même. Mentalement, les signes peuvent s'apparenter à un abus de pensée, à un état d'inquiétude constant, à des difficultés de concentration ou encore à des difficultés de prendre des décisions et à faire des choix.
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Un lot-tête, hein, avec station numéro 1 qui fait Cécile briller. 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